0: Attends, oui, dites-moi.
1: Maintenant, on est sur la liste.
2: D'accord.
3: Sur la liste.
2: Renan.
3: Eh ben non,
2: je vous ai pas. Je suis désolé.
1: Il
2: remonte
1: le dernier.
2: Je suis désolé.
3: En plus, je vais vous dire la vérité. J'ai un petit souci de dress code.
2: Il y a des filles
3: qui vont
2: se parler. Vous comme ça.
3: On va faire un effort. Merci les gars.
1: Bonne soirée.